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1: Je le connais mieux que personne. Lui, ses manières, sa façon de marcher. Je pourrais le reconnaître rien qu'à sa façon de marcher. Puis, cette peur au ventre, pratiquement tout le temps. C'est comme une boule d'angoisse. Là, ça lui vient sûrement de très loin. De son enfance, je veux dire. De toute façon, de trop loin pour qu'il puisse s'en passer. Je me souviens l'avoir vu partir de chez lui assez tôt. Je pense qu'il ne voulait pas finir comme la plupart des gars de son bled, qui arrivent à 30 ans, sont déjà gros comme des hommes, à 40, commencent à s'en apercevoir, et à 50 brassent les souvenirs pour évacuer. Pour évacuer.
2: Parasite le juge.

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Ouais.

Je me rappelle ce soir de février. 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J'étais arrivée un peu en retard à cause de la circulation sur le boulevard Saint-Marcel. J'avais mis ma robe rose et bleue, une de mes préférées. 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

0: Les Étrusques avaient des têtes marrantes, pas comme les Huns et les Wisigoths. Les Cheyennes vivaient dans des tentes. Au Mali, on mange du sorgho. Au Japon, on met des kimonos. En arabe, on écrit à l'envers. Est-ce qu'ils mangent des glaces, les Esquimaux? Est-ce qu'ils dorment les poissons dans la mer? Pourquoi? Comment? Hein? Qui? Ah bon? Pourquoi? Comment? Hein? Qui? Ah bon? Et les gens de l'autre côté de la terre? Est-ce qu'ils ont la tête à l'envers? Est-ce que les Italiens roulent tous en Ferrari? Et la Grande Muraille, c'est quelle dynastie? Est-ce que mon arrière-grand-mère a connu Napoléon? Et c'est où l'île d'Oléron? Et est-ce qu'il y a des sorcières dans tous les potions? Grand-père est né dans les années 50, son père était né dans les années 30. Il paraît qu'au 20e siècle, il n'y avait même pas Internet. Mais pourquoi? Comment? Hein? Hein? Ah bon? Qui? Pourquoi? Comment? Hein? Qui? Ah bon? Pourquoi les chats courent après les souris? Pourquoi les chiens courent après les chats? Pourquoi les gens courent après leurs chiens? Vas-y, dis-moi pourquoi. Et pourquoi les gens, ils ont des soucis? Et qu'est-ce qu'il y a écrit dans le journal? Pourquoi on dit il fallut que je fie? Et pourquoi on dit pas les hôpitaux? Pourquoi? Hein? Hein? Ah bon? Qui? Pourquoi? Comment? Hein? Qui? Ah bon? Pourquoi? Comment? Hein? Qui? Ah bon? Pourquoi? Comment? Hein? Qui? Ah bon?
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0: Bonjour. Ne pouvant actuellement et momentanément assurer l'enregistrement des émissions, je vous propose une rediffusion d'une très ancienne émission. Ce mois-ci, ce sera l'émission qui était passée en avril 2017 sur le thème du loup. Bonne écoute.
1: Bonjour à tous et bienvenue sur Zik Kid. Et oui, la Zik pour les kids, c'est parti. Et aujourd'hui, on va parler du loup, enfin le loup, avec Philippe Vin. Alors le loup, c'est un animal qui a une dure réputation.
0: Oui, voilà, et puis qui, voilà, c'est dans le monde enfantin, c'est quand même quelque chose, le loup. Donc il y a même des artistes qui ont fait un disque complet sur le loup. Mais bon, voilà. Donc là, on va avoir plusieurs personnes, quand même, plusieurs artistes.
1: Comme d'habitude, ça va être très éclectique. On va passer de Philippe Roussel aux ours du Scorff qui vont chanter du... sur le loup, apparemment.
0: Voilà, ouais.
1: On retrouve Anne Sylvestre, Henri Dess, des grands classiques, et puis d'autres moins connus, comme les Voilà Voilà.
0: Ouais.
1: Et eh bien, on commence avec Philippe Roussel.
0: Philippe Roussel qui nous fait « Ouh, ouh, le loup », avec une chanson qu'on pourrait rapprocher de la fameuse chanson « Promenons-nous dans les bois », parce que...
1: Pendant que le loup n'y est pas.
0: Voilà, et puis il va faire quelque chose. Alors là, effectivement, à chaque fois, le loup, il essaye d'aller faire quelque chose, mais ça marche pas trop, en fait. Parce qu'il veut faire des choses qu'il n'est pas forcément capable de... Il veut attraper des oiseaux, mais enfin, ça vole assez haut, et puis il peut pas... Enfin, voilà, il y a un certain nombre de choses qu'il va pas pouvoir faire, le pauvre loup. Donc là, c'est « Ouh, ouh, le loup ». C'est dans le titre, hein. C'est « Ouh, ouh, le loup ». Et c'est Philippe Roussel.

0: Voilà, le pauvre loup qui ne trouve rien à se mettre sous la dent. Ouais. Et c'était Philippe Roussel, et accompagné d'un quatuor.
1: Voilà, le quatuor de Bussy, un quatuor à cordes, un vrai, pour de vrai, qui existe sans Philippe Roussel. C'est pas des gens qu'il a rassemblés pour, c'est un quatuor classique. Qui vient. Il y a tout un disque, même plusieurs, je sais pas, enfin au moins un, où il est accompagné uniquement par le quatuor. On les a déjà entendus d'ailleurs plusieurs fois.
0: Oui, on a déjà eu la chance de les écouter. Eh bien, on va passer au grand classique du grand méchant loup.
1: Voilà, c'est même le grand méchant loup. C'est pas le grand méchant loup, le grand méchant loup. Et c'est un petit nouveau, là, qu'on n'avait pas entendu, je crois encore, qui s'appelle Philippot, qui nous chante ça, l'histoire de le grand méchant loup.
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0: Il n'y a pas que le grand méchant loup qui hurle, il y a aussi le public apparemment. Là.
1: Oui, oui. Puis là, le grand méchant loup, il assume. Hein. Je suis méchant. Oui. Ouais, de petit déjà, je voulais devenir méchant. Et voilà.
0: Et puis on va continuer dans le tout ce qui est rock. Là, c'était une sorte de boogie qu'on vient d'entendre. Maintenant, ça va être le rock du loup et de l'agneau.
1: Ouais. Alors c'est un, voilà. Alors, c'est une chanson qui a été prise sur un disque vinyle, donc c'est pas d'hier.
0: Et le disque vinyle ne date pas d'hier, lui non plus.
1: Lui non plus. Et puis l'orchestration non plus d'ailleurs, ça va s'entendre un peu. Mais bon, j'aime bien. C'est un disque d'un artiste qui s'appelle Martin, qu'on entend de temps en temps, régulièrement, parce qu'il a fait entre autres... sur ce disque-là, c'est il a repris des Fables de La Fontaine qu'il a mis en chanson, mais voilà, là c'est un rock, c'est le loulou et l'agneau, quoi, le sacré loulou et l'agneau. Donc le rock du loup et de l'agneau par Martin sur un disque qui va sans doute un petit peu craquer.
0: Eh ben on écoute ça.
1: À l'ancienne.

0: En effet, on entend ce petit souffle qui en qualité vinyle.
1: Voilà.
0: Donc c'était Martin, Rock du Loup et de l'Agneau. Et on va continuer dans la musique nord-américaine. Maintenant, on va passer à un blues.
1: Ouais, un blues, ouais.
0: Eh bien, Philippe Vin, nous allons écouter Philippe Vin maintenant.
1: Ah, une chanson qui est sur le blues du loup, et le loup qu'on retrouve dans plusieurs histoires, hein, vous allez voir au fur et à mesure. Les paroles sont faites sous forme de un petit peu de devinettes, c'est-à-dire voilà, qui fait ça, c'est qui. Bah, et puis à chaque fois c'est le loup, hein, mais donc voilà, quand je la chante celle-là, j'aime bien présenter ça comme ça aux enfants. Faut vous arriviez à trouver la réponse à la devinette, qui. Et en fait c'est toujours le loup, il n'y a pas de surprise.
0: Eh bien le blues du loup, c'est parti.

0: Eh bien, tu t'es éclaté comme un petit four, juste ça, Philippe.
1: Comme un petit four.
0: Donc, c'était le blues du loup par Philippe Vin.
1: Voilà, enregistré à la maison, mais bon.
0: Eh bien, c'était très bien. On retrouve, après avoir écouté le grand méchant loup de Philippot, on va écouter le grand méchant loup, cette fois-ci.
1: Là, c'est le grand méchant loup. Tout à l'heure, c'était le grand méchant loup.
0: C'est ça. Et ce sont les Voilà Voilà.
1: Voilà, les Voilà Voilà, qu'on fait aussi des petits disques très sympas. J'ai pas encore vu en spectacle, mais les disques sont vraiment sympas. Les Voilà Voilà, qui nous parlent du grand méchant loup, donc le grand méchant loup.

0: Eh bien voilà, il en reste un morceau. Les voilà, voilà, le grand méchant,
1: méchant loup. Voilà, qui parle aussi un petit peu de toutes les histoires où il y a du loup.
0: Mais bien sûr, parce que quand on parle du loup, il y a plein de contes qui nous
1: voilà,
0: viennent en tête.
1: Mais hein. Avec les fins, hein, ce que ne dit pas l'histoire oui, à chaque fois. Et puis il y a Cendrillon, il n'y a pas de loup normalement, mais bon, là, elle finit à se marier avec le loup.
0: Le loup s'est invité. on va passer à Mamémo. Mamémo, on l'avait écouté il y a quelques émissions. Ça fait un certain temps qu'on ne l'a pas écouté maintenant.
1: Ben ouais, parce que j'ai qu'un seul disque. Et que c'est difficile à trouver parce que c'est pas... Ouais, c'est... Voilà.
0: C'est pas super bien distribué.
1: Ouais, c'est belge et puis c'est voilà, c'est pas très bien distribué et puis c'est pas tout jeune non plus quoi.
0: Mais en tout cas, Mamémo parle du loup aussi.
1: Voilà, le loup avec une ouais une chanson un peu ouais. On va voir.
0: C'est, eh bien, on va écouter.
1: C'est un peu voilà, c'est pas comme c'est, ouais, c'est pas une chanson. Enfin bon, bref, voilà, on écoute, on en parle après parce que c'est un peu bizarre.
0: C'est parti, Mamémo le loup.

0: Eh bien, même émo avec le loup qu'on a plaisir à écouter.
1: Avec une musique d'ambiance, là, et puis, c'est pas juste une histoire qu'on raconte et qu'on enfile, quoi. C'est un petit peu le loup avec tout l'imaginaire qu'on peut avoir autour. C'est que chaque fois qu'il y a quelque chose qui va pas, c'est le loup. Voilà, le loup, c'est tout le côté mauvais de tout ce qui peut exister, quoi.
0: Là, on est un peu plongé dans une réflexion imaginaire avec le loup, en fait, ou ouais. Le loup comme une image, l'image du loup. Mais le loup souffre de sa mauvaise réputation, d'ailleurs.
1: Enfin,
0: on le sait bien, il revient tranquillement en France, hein, on le voit arriver petit à petit, mais finalement, un loup, ça peut être gentil aussi.
1: Ça peut, oui. Enfin, c'est quand même un animal sauvage, quoi.
0: C'est un animal sauvage.
1: Voilà, on avait bien fait ce qu'il fallait pour le faire en sorte qu'il n'y en ait plus en France. Mm-hmm. Il est revenu par l'Italie. Et il commence à arriver un peu partout en France, ouais.
0: En tout cas, les biscottos, eux, ils ont trouvé un gentil loup, apparemment.
1: J'ai fait. Il y avait le Grand Magic Circus qui avait fait un conte. Donc c'est pas passable là dans le. C'était l'histoire des trois méchants cochons ou non des trois gentils petits loups et du grand méchant cochon.
0: Oui.
1: Les trois gentils petits loups et le grand méchant cochon, c'était tout inversé. C'est le grand père qui racontait sa petite fille, c'est un truc complètement délirant. Donc là, c'est, oui, un gentil loup par un groupe qui s'appelle Les Biscottos. Et le disque s'appelle Les Biscottosoïdes. Et voilà.
0: Ça donne la couleur.
1: Voilà, Les Biscottos, gentil loup.

0: Les Biscottos avec Gentil Loup, et vous êtes bien sur Studio ZEF 91.10, et aujourd'hui ben on écoute le loup hurler, on l'écoute aussi chanter par différents artistes, et on va même l'écouter chanter par des ours.
1: Oui,
0: très bientôt. Donc avec les ours du Scorff.
1: Ouais, un autre prédateur, les ours. Donc les ours du Scorff, et là c'est la fée du grand ciel, et ça parle pas de loup a priori, mais si, parce que la fée elle va rencontrer un loup, mais un loup qui essaye d'être malin, il se déguise en lapin.
0: Ah, encore une histoire de lapin là.
1: Voilà, encore une histoire de lapin, mais là il est vraiment déguisé, mais ça fait quand même un gros lapin quoi, donc c'est pas forcément un bon déguisement. Bon. Chanson pas très très longue, là 1 minute 15, les ours du Scorff, la fée du grand ciel.
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1: Eh bien voilà, les ours du Scorff a cappella avec la fée du grand ciel.
2: Qui ne s'est pas fait avoir.
1: Ah non.
2: Faut dire que, bon...
1: C'est loupé.
2: C'est loupé, oui. C'est ce que je disais, quoi. Déguisé en lapin, ça fait quand même un sacré morceau.
1: Eh bien, le cauchemar du loup, qu'est-ce que ça peut être? Mama Kaya va nous expliquer tout ça.
2: Voilà, Mama Kaya, un groupe encore, là, qu'on entend de temps en temps.
1: Oui,
2: voilà.
1: Tout à fait.
2: Et donc là, c'est le cauchemar du loup.

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1: Maman Kaya en mode jazz vocal, voilà, pour cette chanson, Le cauchemar du loup.
2: Et là, de nouveau, sur le loup, c'est toutes les peurs, quoi. Voilà.
1: Oui.
2: Et je suis tout seul quand il me donne rendez-vous. Oui, bah oui, sinon il vient pas.
1: On va passer à Cécile Lou maintenant, chantée par Anne Sylvestre.
2: Voilà, ça va être plus léger. Donc Cécile Lou, voilà, Cécile Lou qui n'a pas peur du loup, c'est son copain et ça étonne beaucoup sa maman. Ou je ne sais pas si c'est sa maman, c'est pas sûr. Mais enfin bon, il y a un adulte qui parle à Cécile Lou et Cécile Lou n'a pas absolument pas peur du loup. On va voir ça. Il se passe plein de choses entre Cécile Lou et le loup.

0: Cécile.
1: Anne Sylvestre avec Cécilou. Elle est drôle cette petite chanson.
2: Voilà,
1: là.
2: Avec Cécilou qui a des peurs bien plus
1: oui.
2: plus importantes que celle du loup qui avait disparu à cette époque-là d'ailleurs.
1: On va continuer avec les grands classiques, avec Henri Dess maintenant.
2: Ben oui, Henri Dess avec Mon gros loup, mon petit loup, pareil, une chanson plus légère. On dit que t'es méchant, c'est navrant, on dit que t'es... Ben, c'est pas vrai, voilà.
1: Allez.
2: Henri Dess, Mon gros loup, mon petit loup.

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1: Eh bien voilà, Henri Dess, il prend un peu la défense du loup, il faut bien aussi.
2: Voilà, voilà. Et puis c'est Henri Dess dans le texte et dans la musique.
1: Oui.
2: Avec tout ces... Comment je vais le lire gentiment?
1: C'est bon, je crois que tout le monde a compris, Philippe. T'as pas besoin d'en rajouter.
2: Avec tous ces tics, non, ça, voilà. C'est, déjà, c'est un peu...
1: Non, mais on reconnaît avec sa patte, sa griffe.
2: Avec sa patte, voilà. Avec sa patte, c'est très bien, sa patte de loup.
1: De loup. Amulette, maintenant, un loup qui a l'air fatigué. Hein.
2: Ouais, il est fatigué et il va se faire attraper par les chasseurs. Et donc, faut accélérer pour qu'il puisse se réveiller et accélérer et... échapper aux chasseurs. Donc ça va être, voilà, c'est une chanson qui accélère petit à petit.
1: Le loup bail.
2: Amulette, le loup bail.
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2: Bon, on est rassuré. C'était le loup bail avec Amulette.
3: Il l'a échappé belle quand même.
2: Oui, heureusement qu'il y a eu un petit coup de jazz à la fin. Mais on voit quand même, avec toutes ces chansons, que ça inspire quand même pas mal les artistes de chansons pour enfants. Au niveau des onomatopées, au niveau des bruitages, le loup, c'est quand même riche en son.
3: Pas mal.
2: Jean-René.
3: Voilà, pour m'endormir. Alors là, c'est une petite berceuse avant de. Ce sera pas la dernière parce que sinon, ce serait dommage.
2: C'est dommage. Le week-end comme ça, se rendormir vers 10 heures, ce serait dommage.
3: J'essaye de pas trop en passer les berceuses parce que c'est le matin. Et bon, ouais. Mais bon, celle-là, c'est pour m'endormir. Et voilà, c'est effectivement qu'un enfant, voilà, le soir pour s'endormir, il a plein de possibilités, plein de. Mais le loup, comment il fait pour s'endormir? Lui, il n'a pas de petite lumière, il n'a pas de. Tout ce qu'on peut avoir quand on est enfant pour s'endormir, pour aider à s'endormir. Mais là, c'est donc Jean-René qui parle pour m'endormir.

0: Eh bien voilà, j'ai failli m'endormir sur la table de mixage.
1: Mais oui, mais... c'est pour ça que j'essaye de pas trop en passer des berceuses, parce que bon...
0: Mais c'est joli quand même, une berceuse, de temps en temps. Ça fait du bien.
1: Alors, ce qu'on va peut-être faire, c'est faire une émission spéciale berceuse, mais on la passera pas en direct, parce que le matin... Là,
0: oui.
1: Mais on peut la mettre en podcast.
0: Oui, on la diffusera le soir, le dimanche soir, pour s'endormir.
1: Dimanche soir, pour s'endormir.
0: On arrive déjà au dernier morceau. C'est un groupe qu'on a déjà entendu dans cette émission. Ce sont les Ours du Scorff.
1: Et là, c'est l'histoire d'un loup un petit peu particulier, puisque c'est le garou végétarien.
0: Ah oui.
1: Et qui aime les carottes et tout. C'est encore du lapin, quoi.
0: Du lapin, voilà.
1: Les Ours du Scorff, le garou végétarien.

0: L'instinct reprend vite le dessus, pour le garou végétarien.
1: Voilà, mais c'est quand même formidable qu'il ait repris goût à la viande en mangeant d'autres loups qui venaient pour l'embêter. C'est quand même...
0: Ah, les ours du SCORF ne manquent pas d'humour, on le sait bien. Et c'est déjà la fin de cette émission consacrée aux loups, donc, comme vous les avez pu l'entendre. Eh bien, en attendant, on peut souhaiter une bonne journée et un bon week-end aux éfeurs et aux éfeuses qui nous écoutent. Et puis, vous pouvez retrouver cette émission en podcast sur le site de Studio ZEF.
1: Absolument.
0: Au revoir.
1: Au revoir.

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0: À toutes et à tous, dans ce journal, nous serons à Bunia, dans l'est de la RDC. Bunia, confronté à l'épidémie d'Ebola et où s'est rendu hier le directeur général de l'Agence de santé de l'Union africaine, l'Africa CDC.
1: Un calvaire pour les commerçants au Burundi, les marchés qui brûlent. Nous serons sur place pour tenter de comprendre ces drames à répétition.
0: La mise en garde du gouvernement tchadien, les dérives sur les réseaux sociaux ne seront désormais plus tolérées, dit le ministre de la Communication.
1: Dans une vingtaine de minutes, l'actualité d'espoir. Et juste après, l'invité de la semaine, nous serons avec un médecin allemand qui revient de la République démocratique du Congo. Il sera question de l'épidémie d'Ebola dans ce pays. Mais tout d'abord, le bulletin d'information avec vous, Constance Fischer. Et nouvel épisode pour un accord sur le détroit d'Hormuz entre les États-Unis et l'Iran.
0: Donald Trump a affirmé que le point de passage maritime rouvrirait très bientôt et qu'un accord pourrait intervenir d'ici jeudi sur le détroit d'Hormuz. Selon le site internet d'information américain Axios, un accord temporaire de 60 jours est bien en discussion pour organiser le passage dans le détroit entre l'Iran et le sultanat d'Oman. Verrouillé par l'Iran depuis le début de la guerre, le détroit d'Hormuz est essentiel pour le commerce mondial d'hydrocarbures. Plus à l'ouest, en mer Rouge, où s'affrontent les rebelles houthis du Yémen alliés à l'Iran et l'Arabie Saoudite, un navire indien a coulé hier après avoir été attaqué. Les autorités indiennes ont indiqué que les 14 membres d'équipage avaient été secourus. Le gouvernement yéménite a attribué l'attaque aux houthis.
1: Toujours concernant le Moyen-Orient, le Liban et Israël poursuivent leurs discussions aujourd'hui à Rome, en Italie.
0: Des discussions entamées hier sous parrainage américain et qui doivent durer jusqu'à demain. Elles portent sur le retrait des forces israéliennes du sud du Liban sous réserve d'un désarmement du Hezbollah pro-iranien, mais aussi sur le règlement des questions frontalières en suspens et sur l'élaboration d'un accord global de paix et de sécurité entre les deux pays. Pour le moment, aucun calendrier n'a toutefois été fixé pour le retrait complet d'Israël et le Hezbollah refuse de déposer les armes. L'ONU annonce cependant que plus de 800 000 personnes déplacées au Liban par le conflit sont rentrées dans leur région d'origine depuis la baisse des hostilités au mois de juin. A noter aussi que la Jordanie accueille aujourd'hui une réunion avec les pays arabes et musulmans afin de discuter des politiques israéliennes à Jérusalem-Est occupée.
1: Les États-Unis ont révoqué le visa de l'ambassadrice du Brésil à Washington.
0: Une décision rare sur le plan diplomatique et qui illustre le niveau des tensions entre Brasilia et Washington. Selon un responsable du département d'État, cela ne signifie pas toutefois que Maria Luisa Ribeiro Viotti doit pour autant quitter le pays. Le Brésil a dénoncé la révocation du visa de son ambassadrice, se disant victime d'une escalade de mesures hostiles. Les relations entre l'administration Trump et le président brésilien de gauche, Lula, candidat à sa réélection en octobre prochain, sont particulièrement tendues. Il y a deux jours, le gouvernement brésilien avait refusé de délivrer des visas à des responsables américains qui voulaient rencontrer les autorités locales. Washington s'offusque par ailleurs que le Brésil traîne des pieds pour confirmer son nouvel ambassadeur nommé en juin. Tension aussi entre le Brésil et l'Argentine. Brasilia a sollicité le départ du Brésil de l'ambassadeur argentin. Ce pic de tension entre les deux géants voisins d'Amérique du Sud intervient sur fond d'insultes répétées du président ultralibéral argentin Javier Milei envers son homologue brésilien.
1: Il faut dire, Constance, que Javier Milei entretient d'excellentes relations avec Donald Trump, l'américain. Alerte maximale face à l'éruption du volcan de Fuego au Guatemala.
0: Les autorités ont été contraintes d'évacuer au moins 1700 habitants des zones proches du cratère. Le Fuego est considéré comme le volcan le plus actif d'Amérique centrale. Situé près de la capitale, il est entré en éruption lundi matin. En Allemagne, les niveaux du Rhin continuent d'inquiéter. Ils ont atteint de nouveaux plus bas lors de la dernière vague de chaleur, obligeant les bateaux de transport de marchandises à naviguer à vitesse réduite et à réduire leur chargement pour éviter de s'échouer. Des contraintes qui ont entraîné une hausse drastique des coûts de transport. En juillet, ils ont presque quadruplé par rapport au prix pratiqué le mois dernier. Un sommet initié par le ministère allemand des Transports doit avoir lieu demain à Bonn sur l'impact économique des basses eaux.
1: On rappelle que le Rhin est la voie navigable intérieure la plus fréquentée d'Europe. On termine par une nouvelle en provenance de la Lune.
0: Oui, une collision spectaculaire est attendue ce matin entre la Lune et l'étage supérieur d'une fusée de l'entreprise américaine SpaceX qui doit donc s'écraser accidentellement ce matin. Une collision sans danger pour la Terre, bien qu'elle s'effectuera après de 8000 km/h et que la partie concernée de la fusée pèse environ 4 tonnes. La NASA souhaite observer le site de l'impact à des fins scientifiques. La collision devrait permettre d'étudier les panaches de poussière et de mieux évaluer les risques liés aux débris spatiaux artificiels.

0: Voilà, une collision sans danger, vous l'avez dit, c'est rassurant. Le bulletin d'information, c'était Constance Fischer, Info Matin. La suite dans une poignée de secondes, alors qu'il est 7h05 en temps universel.
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0: L'Organisation mondiale de la santé tire une nouvelle fois la sonnette d'alarme. L'OMS a appelé hier mardi un renforcement de l'aide à tous les niveaux pour lutter contre l'épidémie d'Ebola en République démocratique du Congo, une épidémie qui progresse plus vite que la riposte sanitaire selon l'agence onusienne.
2: Nous avons besoin de davantage de soutien financier mais aussi d'autres ressources pour renforcer tous les aspects de la riposte, les capacités de traitement, les équipes d'enquête sur le terrain, les équipes chargées des enterrements sûrs et les agents communautaire, c'est ce que dit Tariq Jazarevitch, porte-parole de l'OMS.
0: Un total de 3802 cas confirmés, dont 1700 décès ont été signalés en République démocratique du Congo. Par ailleurs, 17 000 cas contacts font l'objet d'un suivi, dont plus de 80% de façon quotidienne. Et c'est pour évaluer la situation sur place que le directeur général de l'Africa CDC, le Centre africain de contrôle et de prévention des maladies, est arrivé hier à Bunia. Cette ville est située dans la province de l'Ituri, épicentre de l'épidémie.
2: Et sur place, au vu du bilan de victimes qui s'alourdit, la population doute parfois de la capacité des équipes sanitaires présentes sur le terrain à contenir la propagation de la maladie. À Bunia, on suit les explications de Marcus Loeka.
3: Qu'est-ce que l'on ne fait pas bien?
4: C'est la question qui a amené le docteur Jean Cassé à Bunia, chef-lieu de la province de l'Ituri. 80 jours après la déclaration officielle de l'épidémie, les cas continuent d'augmenter. Le bilan est lourd. Le docteur Jacques Assé a admis les capacités actuelles des équipes médicales à briser la chaîne de contamination.
3: On a plus de 60% des décès venant de la communauté. La liste de contacts que nous avons ne permet pas de résorber. Donc pour nous aujourd'hui, c'est vraiment comprendre qu'est-ce qui ne marche pas.
4: Une mission d'évaluation bienvenue, mais qui laisse sceptique une partie de la population. À Bunia, les inquiétudes demeurent. Plusieurs habitants jugent les interventions des équipes de riposte insuffisantes pour stopper la propagation. C'est le cas de Xavier Assani, rencontré dans les rues de Bunia.
5: Plusieurs autorités sont passées ici pour venir se rassurer que cette riposte soit à la hauteur. Nous ne comprenons pas. Les cas continuent à s'accumuler, à s'aggraver. Et ça nous pousse à nous poser un peu la question, si c'est la riposte qui n'est pas adaptée à l'évolution de la maladie, ou bien il y a une certaine négligence.
4: Autre problème soulevé, l'organisation et le paiement des agents. Pour Bruno Akilisende et notre habitat de Bunia, les moyens existent sur le papier, mais pas sur le terrain.
6: Les gens continuent à mourir avec cette épidémie. Il se pose un problème au niveau de la coordination des ripostes. Et les corps soignants souffrent, ils ne sont pas payés. Le gouvernement congolais a débloqué ces 4 millions de dollars. Les organismes internationaux, 1 milliard de dollars. Mais restez dans les réseaux sociaux, maintenant, là, il n'y a rien sur place.
4: Le docteur Jacques Assé a inauguré ce mardi un centre de traitement d'Ebola à Rwankole. Il s'agit d'un établissement prévu pour accueillir Saïdi Lidon, environ 60% seront destinés aux cas confirmés. Marcus Loeka, à Bunia, pour la Deutsche Welle.
0: Et sur le plan politique et en relation avec l'Est du pays, le président de l'Assemblée nationale, Aimé Bodji Sangara, a appelé à la création d'un tribunal international chargé de juger les crimes commis dans le pays depuis près de 3 décennies.
2: Dans une déclaration publiée sur son compte X, le président de la Chambre basse du Parlement estime que la RDC continue de subir les conséquences du génocide rwandais de 1994 à travers des conflits armés ayant fait des millions de victimes et entraîné de graves violations des droits humains.
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0: On reste dans la région des Grands Lacs au Burundi. Les incendies des marchés se multiplient ces derniers mois. À Bujumbura comme en province, ces sinistres ravivent le souvenir de l'incendie du marché central de Bujumbura. C'était en 2013, un incendie qui avait détruit le principal poumon commercial du pays.
2: Et plus d'une décennie plus tard, les répétitions de ces incendies interrogent sur la sécurité des infrastructures marchandes, mais aussi la prévention des risques et la gouvernance urbaine, et ce alors que ces marchés restent essentiels à l'économie informelle et aux moyens de subsistance de milliers de familles. Les précisions d'Antéditeste Niragira, notre correspondant à Bujumbura.
7: Tout le marché a quasiment brûlé, il n'en reste plus rien. Partout où se trouvaient les articles de valeur, tout a été calciné. Si j'avais contracté une assurance, je serais indemnisé des pertes subies. Et je n'aurais rien à craindre.
8: Jean Bosco est l'un des sinistrés du récent incendie du marché d'Ongozi dans le nord du Burundi. En moins de 7 mois, 5 incendies majeurs ont frappé 2 marchés stratégiques à Bujumbura et en province. Ces incendies relancent les interrogations sur la prévention, la sécurité et la gestion des infrastructures marchandes. Gabriel Fils s'est penché sur la cause de ces incendies à répétition.
9: Beaucoup de marchés et d'espaces commerciaux sont construits sans respecter des normes en matière de construction, sans laisser des arrêts pour les véhicules anti-incendie et ne disposent même pas des accessoires anti-incendie comme les détecteurs.
8: Depuis janvier 2013, au moins 12 marchés majeurs ont été ravagés par des incendies au Burundi, dont 5 au cours des 7 derniers mois. Ces sinistres ont causé d'importantes pertes, fragilisant des milliers de commerçants, avec des répercussions bien au-delà du marché touché sur un secteur vital pour l'économie nationale, selon l'économiste Faustin Ndikumana.
10: Un marché fait vivre beaucoup de catégories de personnes. Et si on analyse cette fréquence, on voit vraiment que les incendies des marchés constituent une menace déclarée contre la sécurité civile et même au niveau économique, avec tout ce que cela comporte comme conséquence au niveau de la perception des taxes, au niveau de la survie des familles.
8: Pour prévenir ces incendies, les analystes recommandent des enquêtes indépendantes afin d'en établir les causes, ainsi que le renforcement des mesures de prévention, notamment la modernisation des installations électriques, l'installation d'équipements anti-incendie, des contrôles techniques réguliers et l'amélioration des mécanismes d'indemnisation des victimes. Antedi Testene Lagira à Bujumbura pour la Deutsche Welle.
0: En plus, bref, la cybercriminalité poursuit sa progression en Afrique où les pertes financières enregistrées depuis 2024 ont plus que doublé pour atteindre 484 millions de dollars, soit plus de 275 milliards de francs CFA contre 192 millions de dollars en 2024.
2: C'est ce que révèle le dernier rapport d'évaluation des cybermenaces africaines publié par l'Organisation internationale de police criminelle Interpol, qui met en garde contre l'utilisation croissante de l'intelligence artificielle par les réseaux criminels.
0: Interpol indique également que 72% des pays ayant participé à l'enquête ont signalé l'existence de centres de fraude principalement localisés en Afrique de l'Ouest et en Afrique australe.
2: En bref, toujours, le Nigeria va augmenter la solde de ses militaires de 30 à 80% à partir de septembre. C'est ce qu'a déclaré hier un conseiller présidentiel alors que le gouvernement cherche à remonter le moral des troupes qui luttent contre l'insécurité généralisée dans tout le pays. Selon la présidence, cette mesure portera la masse salariale annuelle des forces armées nigérianes à 924 milliards de nairas, environ 678 millions de dollars contre 660 milliards auparavant.
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0: Et merci de votre fidélité à la DW, la radio internationale allemande. Il est 7h13 en temps universel, 9h13 dans nos studios de Bonn en Allemagne. Au Tchad, la liberté d'expression sur les réseaux sociaux est de nouveau au cœur du débat. Le ministre de la Communication et porte-parole du gouvernement, Gassim Chérif Mahamat, a dénoncé ce lundi ce qu'il qualifie de désordre sur les plateformes numériques. Il appelle les utilisateurs à se ressaisir et met en garde contre les attaques personnelles visant notamment le chef de l'État, Mahamat Idriss Déby Itno.
2: Une sortie qui suscite des réactions au sein de la société civile, certains redoutant une nouvelle restriction de l'espace d'expression. Les explications de Fleur Prisca Konkobo.
11: Face à la multiplication des prises de parole sur les réseaux sociaux, le ministre de la Communication et porte-parole du gouvernement, Gassim Chérif Mahamat, a tenu à recadrer les publications des internautes ce lundi. Une déclaration considérée par certains comme une nouvelle entrave à la liberté d'expression. Plusieurs acteurs de la société civile craignent ainsi une limitation de l'espace réservé à la critique. C'est le cas de Sosten Benoji, journaliste, activiste et coordonnateur du mouvement citoyen pour la préservation des libertés au Tchad.
12: La critique fait partie de la démocratie. Les activistes, les composants de la société civile participent à maintenir un dialogue républicain. Ils participent au débat public et cela dénote de la vitalité de notre démocratie, en principe de toute démocratie. Or là, on sent clairement des menaces qui planent et qui émanent de l'autorité du gouvernement, qui renforce davantage des mesures par rapport à la liberté d'expression, qui est d'ailleurs consacrée non seulement par notre constitution, mais par de nombreuses conventions dont le Tchad est partie.
11: Dans sa prise de parole, le ministre Gassim Cherif Mahamat a ciblé les personnes qui utilisent les réseaux sociaux pour intervenir sur des sujets complexes, sans toutefois disposer, selon lui, de l'expertise nécessaire. Pour Sosten Benoudji, les réseaux sociaux restent avant tout un espace permettant aux citoyens de participer au débat public et il déplore la restriction de celui-ci au Tchad.
12: Le numérique, c'est un espace de liberté, un espace d'expression également, et cela est en train de tendre vers une sorte de bâillonnement de l'espace civique qui est déjà fortement rétréci depuis la prise de pouvoir du maréchal Mahamat Idriss Déby Itno, et c'est bien dommage.
11: Une nouvelle polémique qui relance le débat entre la lutte contre les dérives sur les réseaux sociaux et la protection de la liberté d'expression.
0: Voilà, donc les explications de Fleur Prisca Konkobo. En plus bref encore, au Sénégal, trois chroniqueurs proches du pasteur Ousmane Sonko comparaissent ce mercredi 5 août devant la justice. Laminou Darou, Oustaz Thiep et Ndiaye Touba sont poursuivis pour offense au chef de l'État après une vidéo diffusée sur TikTok et dans laquelle ils priaient pour que le malheur et la mort frappent, je cite, celui qui a trahi le projet du pasteur. Une formule largement interprétée comme visant le président Passirou Diomaye Faye, détenu depuis leur arrestation fin juillet, ils sont jugés en urgence.
2: Bref, toujours en Éthiopie, 14 personnes ont été tuées et 5 autres blessées dans un glissement de terrain qui a enseveli des pèlerins dans un monastère de Lamara, selon le responsable du diocèse de cette région du nord de l'Éthiopie, cité par l'agence France Presse. En mars dernier, 80 personnes avaient perdu la vie dans des inondations et des glissements de terrain dans le sud du pays.
0: Il est 7h17 en temps universel. Il vient de nous rejoindre à l'instant même dans les studios pour la page des sports.
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0: Bonjour Fiacre.
13: Bonjour à toutes et à tous.
0: Alors, la Coupe d'Afrique des Nations de football féminin se poursuit au Maroc. L'Afrique du Sud et la Côte d'Ivoire ont obtenu hier soir leur billet pour les quarts de finale.
13: Oui, à l'occasion de la troisième et dernière journée du premier tour dans le groupe B, la Côte d'Ivoire s'est imposée face à la Tanzanie 2-1. Siraou Edraogo a donné l'avantage aux Ivoiriennes juste avant la pause. C'était à la 44e minute, soit sa quatrième réalisation dans ce tournoi. Sa compatriote Inès Konan a mis à l'abri les éléphants en deuxième mi-temps sur un pénalty à la 68e minute. Les Tanzaniennes ont tout de même réduit l'écart à la dernière minute du temps additionnel. Avec 2 victoires et 1 nul, la Côte d'Ivoire termine la phase de groupe en tête dans le groupe B, suivi de l'Afrique du Sud.
2: L'Afrique du Sud, championne en titre, n'a plus le droit à l'erreur hier soir.
13: Battue par la Tanzanie 2-1, l'Afrique du Sud ne comptait qu'un seul point avant d'affronter le Burkina Faso. Les championnes d'Afrique en titre ont réussi à remplir donc leur mission en s'imposant face au Burkina Faso, 1-0. Les Banyana Banyana filent donc en quart de finale et l'Afrique du Sud retrouvera le Maroc, pays hôte, tandis que la Côte d'Ivoire défiera l'Algérie. Pour la Tanzanie et le Burkina Faso, l'aventure s'arrête donc dès la phase de groupe. 2 matchs sont au programme ce soir dans le groupe C. L'Égypte sera opposée au Nigeria à 20h, temps universel. Pendant ce temps, le Malawi sera en confrontation avec la Zambie.
0: Voilà, la CAN des dames, hein, c'est à suivre sur la DW. Football féminin cette fois, véritable attraction de la Coupe du Monde 2026. Le capitaine et gardien du Cap-Vert s'est engagé avec un club chilien.
13: Brusinha, le gardien quarantenaire du Cap-Vert, s'est officiellement engagé avec le Colo-Colo en première division chilienne, propulsé au rang de superstar après le parcours héroïque du Cap-Vert à la Coupe du Monde 2026. Rappelez-vous, éliminé par l'Argentine en 16e de finale, 3-2 après prolongation, Vosigna a été donc chaleureusement accueilli à Santiago, la capitale. Et lors de la conférence de presse, le gardien capverdien s'est dit prêt à relever le défi.
14: Ha recibido propuestas de non solo de muchos lados.
13: J'ai reçu des offres de plusieurs endroits, mais comme je l'ai déjà dit, j'ai toujours rêvé de jouer dans un championnat compétitif. Dès le premier jour,
7: Je savais donc très bien où je voulais jouer. J'ai reçu beaucoup d'offres, mais Colo-Colo a toujours été la priorité. C'est un plaisir et un honneur pour moi d'être ici. Tout d'abord, je tiens à remercier le président et le club de m'offrir l'opportunité de jouer pour une si grande équipe et dans un championnat compétitif. Je suis très heureux d'être au Chili.
14: Une équipe tan grande et un championnat compétitif, et je suis très heureux d'être en Chile.
15: De son côté, le sélectionneur du Cap-Vert Boubista s'est engagé avec le club marocain La Renaissance Sportive de Berkane pour 2 saisons. Il devra donc quitter son poste de sélectionneur des Requins Bleus dans les prochains jours.
16: Voilà, l'actualité des sports, c'était Fiacon Dairagjé. J'ajoute un fiacre que le français Hervé Renard a été élu, nommé hier sélectionneur de la Côte d'Ivoire. Il succède ainsi à et Mersa Faye, qui avait remporté la CAN 2023 avec la Côte d'Ivoire et qui avait également conduit la Côte d'Ivoire à la dernière Coupe du Monde. Merci Fiacre, excellente journée à vous.
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16: L'interview de la semaine, nous sommes ce matin avec un médecin allemand et c'est pour parler d'Ebola. Les derniers chiffres officiels publiés par les autorités congolaises sur cette épidémie font état de plus de 3800 cas confirmés et 1700 décès dus au virus Ebola. Des chiffres que l'Organisation mondiale de la santé, l'OMS, considère comme sous-estimés.
2: Le médecin allemand Thomas Perich s'est rendu compte sur place de la situation. Il a accompagné une mission de Médecins sans frontières dans la province du Sud Kivu, et il est notre invité ce matin pour en parler.
17: Docteur Thomas Perich, bonjour.
18: Bonjour.
17: Vous êtes médecin et vous êtes allé il y a quelques semaines encore dans la région du Sud Kivu parce que un cas avait été confirmé dans la région et MSF a lancé une mobilisation sanitaire d'urgence. Qu'est-ce que ça veut dire ?
18: C'est-à-dire, ils ont mobilisé des moyens logistiques avec d'équipements de protection individuelle, d'équipements pour faire construire 2 centres de traitement d'Ebola à Bukavu et Luiro, ainsi de déployer des experts du côté médical, comme des médecins, des infirmières, mais aussi du côté d'appui logistique et de l'assainissement.
17: Quelles sont les évolutions que vous avez pu constater sur place?
18: Tout est tout d'abord compliqué par la situation sécuritaire très complexe en Ituri, Nord Kivu et Sud Kivu. On ne peut pas se bouger dans les endroits où on veut pour identifier des cas, détecter des cas, traiter des cas. Aussi, ce qu'on complique les choses en République démocratique du Congo, c'est des coupures financières un peu partout, vu la situation politique générale. Et ça se voit vraiment sur place parce qu'il y a le manque de paiement du staff local et le manque de fonds pour payer pour d'équipements de protection individuelle. Donc tout ça, c'est un peu différent par rapport, si on compare avec la situation en Afrique de l'Est, en 2014-2015, parce que là, la riposte aussi, ça a commencé tardivement. Mais quand j'étais en Afrique de l'Est, début 2015, avec l'OMS, j'ai vu qu'il y avait beaucoup de moyens sur place, des moyens étaient mobilisés, ce qui n'est pas le cas maintenant à cette échelle.
17: Oui, parce que vous vous étiez rendu en Guinée, en Sierra Leone notamment.
18: Tout à fait.
17: Et quelles sont alors les différences, outre les moyens déployés? Est-ce que, par exemple, dans l'accueil qui vous était réservé par les populations, est-ce qu'il y a des différences cette année que vous avez pu constater avec la RDC?
18: Difficile à dire parce que là, pour moi personnellement, c'était plus compliqué, surtout en Guinée, quand j'étais en Guinée en 2015, parce que là-bas, il y avait beaucoup de réticences de la population. Ce qui n'était pas trop le cas cette fois-ci au Sud Kivu, donc je me suis senti bien accueilli. Mais je sais que en Ituri, où c'est la peur qui règne, c'est une situation complètement différente là-bas. Je sais, il y a beaucoup de réticences de la population. Et sur des points de vue humains, je peux comprendre que quand la population a peur, ils cherchent des modèles d'explication pour des décès. Et ça pose vraiment des problèmes sur Ituri.
17: Est-ce que ce volet de sensibilisation, d'explication, ça fait aussi partie de ce qu'essaient de faire les acteurs sanitaires ?
18: Donc tout d'abord, je peux dire tout patient qui sort guéri, soit s'il y a l'Ebola, soit si c'est un cas suspect qui après s'avère comme non cas, est la meilleure publicité parce qu'elle ou lui peut dire qu'il était traité de telle manière, qu'il est guéri. Après, ce qui est tellement important et ce que nous avons fait, ce qui est habituel au Itori aussi, c'est dans toute l'équipe de Médecins Sans Frontières, il y a toujours une équipe de promotion de santé qui sensibilise la population sur place.
17: Où est-ce qu'on en est de la recherche en Afrique et notamment sur Ebola?
18: D'après ce que je sais, il y a deux initiatives de recherche sur le terrain en Ituri maintenant. Donc, un c'est par rapport au traitement avec une étude double aveugle, fait des recherches avec le remdesivir et les anticorps monoclonaux, ainsi qu'avec un placebo. Et l'autre, c'est sur le vaccin avec le vecteur adénovirus de Oxford, où l'étude était justement déclenchée. Donc, à un moment donné, ce sont des très bonnes initiatives. Par contre, je ne pense pas que ça va donner un effet sur l'épidémie tout de suite.
17: C'est une question de mois, d'années?
18: Plusieurs mois avant que les premiers effets puissent se voir sur le terrain. Donc la population tout d'abord peut appliquer les mesures d'hygiène générale, comme se laver les mains, etc. Et bien sûr, ne jamais atteindre les enterrements non sécurisés. Et aussi, quand ils vont dans des structures de santé régulière, c'est de quand même y aller quand ils sont malades, mais bien signaler s'ils avaient un contact avec quelqu'un souffrant de la maladie virus Ebola.
17: Docteur Thomas Perrich, merci beaucoup.
18: Merci.
16: Docteur Thomas Perrich, interrogé par Sandrine Blanchard, une interview que vous pourrez retrouver sur notre site internet dans les heures qui viennent. À 7h et bientôt 27 minutes temps universel, le rappel de quelques titres développés dans ce journal, Constance.
2: Oui, eh bien, en République démocratique du Congo, l'Organisation mondiale de la santé tire une nouvelle fois la sonnette d'alarme. L'épidémie d'Ebola progresse plus vite que la riposte sanitaire et les populations, bien sûr, s'inquiètent. Vous avez pu entendre le reportage de notre correspondant à Bounia, un reportage qui sera disponible dans un instant sur notre site internet dw.com/français, tout comme notre interview de la semaine, vous le disiez, Georges Ibrahim, avec Thomas Perrich, ce médecin allemand de retour du Sud Kivu, région également touchée par l'épidémie d'Ebola. À la une également ce matin, les autorités tchadiennes qui veulent remettre de l'ordre sur les réseaux sociaux, mais la société civile craint une manœuvre pour restreindre la liberté d'expression. Et puis on suivra aussi aujourd'hui les pourparlers au sujet du détroit d'Ormuz. Le président américain Donald Trump a affirmé que le point de passage maritime rouvrirait très bientôt et qu'un accord pourrait intervenir aujourd'hui ou demain.
16: Et puis à cela, on pourrait ajouter que le Nigeria va augmenter la solde de ses militaires de 30 à 80% à partir de septembre pour les motiver dans la lutte contre l'insécurité généralisée dans tout le pays. Constance Fischer, Georges Ibrahim Tounkara, toute la rédaction de la DW se joint à nous pour vous souhaiter une excellente journée. Mais avant de vous quitter, notre pensée du jour, les vies les plus grandes sont l'addition de toutes les petites vies, et c'est signé de l'écrivain Alain Mabankouf. Bonne journée.
2: Bonne journée.

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0: qui s'obligeait à me sourire alors que ses yeux étaient encore gonflés de la veille. 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Demain, rien ne changera. 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Le jour où j'ai confronté ma mère quand je lui ai dit que je n'aimais pas la Djihissa, mais Aminou, elle m'a dit « l'amour n'existe pas avant le mariage ». Et cette phrase me revient en tête tous les jours depuis qu'elle a prononcé ces mots. J'ai envie de partir d'ici, de retrouver Aminou et ma sœur et de partir très loin.
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Maintenant ce n'est plus mon papa qui peut m'emmener au cinéma, car il plante ses choux là-bas pas loin de Saint-Cucufa. Mais j'ai rencontré une Dalila, une drôle de môme, une fille comme ça. Elle adore aller le mercredi dans les cinémas. Bien sûr c'est devenu le cinémascope, mais ça remue toujours et ça galope. Et ça reste encore comme autrefois, rempli de cowboys sans foi ni loi et de justiciers qui viennent

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1: Un peu d'eau claire sur l'ardoise anthracite. La verticalité du bâton d'encre rencontre du liquide et du solide. La ronde commence. Cercle après cercle, le bâton se dilue. Le cercle crée l'encre. Le cercle assouplit le poignet. Le cercle apaise l'esprit. Le cercle prépare l'encre, le corps, l'esprit et l'âme. Le pinceau plongé dans l'eau claire, léger tapotis. L'eau chasse l'air, une bulle remonte à la surface. Essorage doux, pinceau humide pouvant accueillir l'encre. Pinceau, port vertical, papier de riz horizontal. Un trait droit, mais pas raide. Un trait droit et courbe. Un trait lancé vers le ciel. Un trait allant de la terre au ciel. Le trait stabilise l'ensemble. Deux traits, ligne de vie. La chair de l'encre enfante l'orchidée. Au cœur apparaît l'œil du phénix. Deux traits et la vie prend forme. Le vent souffle. La feuille croît. La sève monte. Là, l'œil du phénix apparaît. Casse l'œil du phénix d'un trait court et l'œil de l'éléphant surgit. L'essence de l'orchidée, entre ciel et terre, entre phénix et éléphant. Pinceau recueillant l'encre d'un côté, l'eau claire de l'autre.

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0: Et nous revoici dans une nouvelle émission de Disque Cover. C'est Pidgey à l'antenne et j'ai le plaisir d'accueillir avec moi Alice.
1: Salut Pidgey.
0: Salut Alice, ça va bien?
1: Tout va bien, formidable.
0: Ok, allez, je démarre les hostilités.
1: C'est parti.
0: Et ben du coup, moi, dans cette émission, je vais sortir de mes styles habituels pour une fois. On va sortir de ce que je peux diffuser dans Core & Co Radio. Là, on va plutôt être en mode relax et on commence d'abord par le titre original qui a été écrit par Alain Souchon, qui s'appelle « La vie ne vaut rien ». Ce titre est notamment présent sur sa compilation Collection 1984-2001, sortie, je vous le donne en 2001. Il semblerait que le titre de cette chanson soit inspiré d'une citation d'André Malraux, issue de son roman Les Conquérants, paru en 1928, et qui dit « J'ai appris que la vie ne vaut rien, mais que rien ne vaut une vie ».

Alors musicalement, on est dans du Alain Souchon pur jus, hein, et ses paroles sont toujours aussi belles et imagées. Dans son texte, on entend la vision de la vie de plusieurs personnes qui concluent que la vie ne vaut rien. Et M. Souchon donne lui sa propre vision en mettant en avant l'importance de l'amour et de la connexion humaine. À l'image de pas mal de ses textes donc, mais ça fait toujours du bien à entendre. Et la reprise que je vous propose aujourd'hui est celle de Team Dup, qui l'a sortie en 2017, mais ne figure sur aucun album. Elle est seulement disponible sur les différentes plateformes musicales en ligne. Même si cette version de Team Dup est loin de transformer l'original, il y ajoute sa touche propre, empreinte d'une sensibilité contemporaine qui peut toucher un public nouveau, tout en conservant l'essence de la mélodie et des paroles écrites par Souchon. Le son de Team Dup est à la fois frais et nostalgique, alors c'est un peu difficile à expliquer, mais on comprend tout de suite à l'écoute de ces morceaux. Et cette touche, même si encore une fois par rapport à l'original, ça peut paraître pas grand-chose, eh bien cette petite touche Team Dup donne une profondeur et une modernité à cette chanson vraiment chouette. Je vous propose donc d'écouter tout de suite cette reprise de La vie ne vaut rien, signée Team Dup.

0: Ah, alors là, Pierre, je ne saurais assez te remercier pour cette reprise, étant donné que La Vie ne vaut rien fait partie vraiment dans mon panthéon des meilleures chansons françaises.
1: Tu vois, en plus, je l'ai fait sans le savoir, donc je suis ravi de t'avoir ravi. Et toi alors, Alice, qu'est-ce que tu nous as préparé pour nouvelle émission?
0: Là, je m'attaque, attention, à un morceau du patrimoine musical international avec un chef-d'œuvre absolu, Les Quatre Saisons de Vivaldi.
1: Ah, alors, rien que ça.
0: Est-il on a un auditeur public
1: assidu.
0: Alors, est-il nécessaire de présenter ces concertos pour violon? Oui, non, oui, bon, allez, quelques mots quand même, merci Wikipédia. Alors, le printemps, l'été, l'automne et l'hiver sont donc les quatre premiers concertos baroques d'une série de 12 concertons pour violon intitulés. Allez, je me risque à l'italien parce que après tout, le ridicule ne tue pas. Il Cimento dell'Armonia et dell'Invenzione, autrement
1: Bravo.
0: Dit, la confrontation entre l'harmonie et l'invention, donc d'Antonio Vivaldi. Alors, ces concertos donc ont été composés vers 1723 et puis interprétés pour la première fois en public à Londres, puis à Paris en 1728. Alors, c'est pas vraiment tout neuf. Mais franchement, Pierre, est-ce que tu peux me citer une œuvre classique plus connue du grand public que Les Quatre Saisons?
1: Ah non, c'est difficile. J'avoue que tout le monde connaît, c'est évident. C'est
0: voilà.
1: The référence. The référence.
0: Voilà. Et donc, en tout cas, moi, je suis pas cap. Alors, c'eût été un plaisir de vous faire écouter l'intégralité des Quatre Saisons, mais vous comprendrez que c'est un brin long. J'ai donc choisi Le Printemps. Allez, c'est parti.

Vous allez me dire, en musique classique, la reprise, c'est quand même un peu le principe de base. Sauf qu'on appelle ça une interprétation, c'est plus élégant. Et évidemment, je ne saurais vous dire combien il y en a eu des quatre saisons vivaldiennes. Mais celle qui m'intéresse présentement, c'est celle de Max Richter. Alors, Max Richter, c'est un compositeur allemand de musique classique et électro, plutôt branché musique expérimentale. Pour vous donner une idée, il a démarré en 1989,

pardon, avec une formation piano circus qui reprenait Arvo Pärt, Steve Reich ou Philip Glass. Autant dire de l'expérimental, du minimalisme, du contemporain, bref, du pas facile. Depuis, Max Richter est aussi devenu compositeur de musique de film, comme le formidable Valse avec Bachir ou Shutter Island de Scorsese. Alors, changement de registre en 2012, quand la Deutsche Grammophon lui propose de réinterpréter les 4 saisons pour une série spéciale. Et là, autant vous dire que les 4 saisons, elles changent de dimension. Alors, c'est pas la version de 2012 que j'ai choisi de vous faire entendre, mais celle de 2022, intitulée « The New 4 Seasons », toujours pour Deutsche Grammophon, parce que je crois que je pourrais écouter le premier mouvement du printemps non-stop. D'abord, il y a le violon, là, insistant, répétitif, entêtant. Et puis les machines, qui font irruption pour intégrer une nappe sourde qui vient contraster avec l'aigu du violon et qui s'amplifie progressivement jusqu'à la fin, brutale. Comme si, même avec le printemps guilleret, Richter ne pouvait pas s'empêcher de faire poindre la mélancolie. Mais bon sang, qu'est-ce que c'est beau. Allez, fermez les yeux, laissez-vous emporter.

0: Alors, je dois avouer ne pas être très calé en musique classique, c'est pas ce que j'écoute le plus souvent, mais cette réinterprétation est vraiment très sympathique, ma foi.
1: Ah, et voilà, j'en suis absolument folle.
0: Très bien, eh bien, merci à vous d'avoir écouté cette nouvelle émission de Discover, et merci à toi, Alice, d'avoir participé à cette nouvelle émission.
1: Mais c'est un grand plaisir, et peut-être même qu'il y en aura d'autres, qui sait.
0: Oui, qui sait. Allez, à bientôt.
1: Ciao, bye.

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Oh là là, Guy, c'est pas ça? On dirait que tu sors de la Lune. Mais tu n'es pas astronaute, non? Ça va. Bon, voilà, merci. Est-ce qu'on peut t'aller? On peut t'aller? Eh bien, on y va. 1, 2, 3.

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